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1: all right, partner. Ok, beautiful. Yeah, you heard from my buddy over there in France. A gentleman who loves his country more than anything else. He's in France. And just like thousands and thousands of other St. Lucians that are worldwide, I believe in my heart that 98, if not more, percent of St. Lucians love their land. And I think 80% of St. Lucians that are in the diaspora would love at some point to come back home. If not to retire, but to visit. I believe that. Could be more than 80%. So when you hear a caller is very passionate about his country, the way he speaks. He's in France, he's been there a while, he's living his life there, but he's concerned about his country. And not just him, I think thousands of other St. Lucians are really concerned about this nonsense that's happening. I think so. And he has given a solution, that's his, because our Prime Minister asked for solutions, I've given mine, he has given his. Harass these people. You don't know who they are. But they're never inside or in their homes. Some of them are, but most of the time they're out there. They want to be in the view in public. They want to be seen. They're in groups, in little pockets. They're on the sides of the road. And don't think when they're there, they're not armed. So the police just roll on these people, mask down, don't blow your cover. Don't come there with yourself all exposed. Put on your mask. They have their mask, you have yours, as the police. And search everybody there, brother. If Champagne is standing there, search Champagne. Search Champagne. Let's get those guns and knives and everything else off the streets. Search everybody. The Prime Minister doesn't have to be the one to initiate that. There's a commissioner, there's a boss. So the Prime Minister have to be the one to say to the commissioner, let us bring about a search team, or whatever name you want to call it. The Prime Minister have to call the commissioner and say, let us put a unit together where we mask our police officers, put on their masks and ammunition, and let's roll out there in the various areas and frisk people or search. And if we find anyone who's carrying weapons illegally, let's take them down. The Prime Minister don't have to do that. There's an individual that is charged with that duty. I believe that is going to help. The presence of the police to show that they're serious. And you don't do it today, Tuesday, and go back next Tuesday. No, this morning, what's the time now? It's 12:05. At 1 o'clock, we're back in the same location. Yes, sir. Back in the same location. So the first time we went there at 12:05, there were 9 guys there. We come back at 1 o'clock, there may be 4. I will guarantee you that tomorrow, guarantee, at 12:05 tomorrow, you will find no one there. Not a soul. And then maybe if things quiet down for another month, then they come back. You go back there again. It's how it's done. This is how it should be done. And you're not joking around as the police. You're there in full armor. The people of St. Lucia would be happy with you, my friend. People of St. Lucia loves their land. They don't want to hear the nonsense that's happening. Those that are in silence, those that don't have that leverage to speak about it, they don't. I have the leverage to speak about it because I'm here on the platform. And other people are. But don't think the thousands of St. Lucians would not love to hear on the news that the police is now conducting searches throughout the country and making arrests with those found with illegal stuff. All of St. Lucia will be happy. All. Labor, Flambeau, whatever, P, will be happy about that operation. I'm guaranteeing you that. I believe this is one of the solutions that can work. I think so. So, let's see if the commissioner will put that together. But I know at one point in time, I remember, I'm old enough to know that there was such a unit during the Sir John era where police officers, I've seen it happen. Police officers would just pull up in their military gear, and whoever is there at the time, they would be searched. It didn't matter who, there was no discrimination. You could be a white, green, blue man, whatever man you were, as long as the police rolled in, whoever was present was searched. Everyone. So why we cannot bring that? Have that. I don't know if it's still going on, but it's probably not as frequent as we would like it to be. And not just everywhere that should be happening. And I'm guaranteeing you that will work. We will, I believe we will see a reduction in the level of the criminal activity. Now, in terms of domestic violence, that is something the police will never be able to handle, will never be able to bring to, a solution, because domestic violence happening in silence, in secret, in privacy. Guy will not come out there and tell the police, I'm going to stab my wife tonight, or vice versa, which should never happen, but it happens. So that is something that is very, very difficult to handle, very difficult. So in that case, we in the social department, not we, but the people that are involved, should bring about programs, speak to people that are contemplating on behaving in these kinds of ways. Let them know it's better to leave and let leave. Shouldn't be taking anybody's life out of jealousy and obsession. If you're obsessed with someone, try to find help. Speak with a friend. Get counseling. You don't take somebody's life because you're obsessed with them. You can't do that, my friend. That's not good. When you take that life, all of your obsession is gone because the person you're obsessed about, but the person is not there anymore. So what sense does it make? Think about it. You're obsessed with someone. You have a huge level of obsession. Okay, so you take that same person's life, but where's the obsession now? But the person is not there anymore. So you think you're better because you've taken the life, but you made it worse for yourself. You have two problems. That obsession is no more. That person is not there. And you're in prison. So you have a double whammy. Oh boy, there's a lot of, we need to fix a lot of things in this country. And it has absolutely nothing to do with gouvernement. Gouvernement. And apparently, it is so unfortunate that gouvernement is blamed 99% of the times for things, actions, personal doings, domestic violence, where gouvernement has nothing to do with, but gouvernement is taking the blame. Isn't that something? Isn't that something? A prime minister is going to be blamed for domestic violence. My God. This is really bad. This is crazy. Let us speak. Maybe the reason that they're going to blame the prime, or they continue to blame the government, maybe they're thinking that government should initiate programs to speak with people of such obsessions. Maybe. I've never heard of such a program in St. Lucia in all of my lifetime where there's a program on TV or on the radio asking people, you know, to desist from this domestic violence and explain to people about how dangerous obsession is. When you're obsessed with someone, that is worse than jealousy, you know. That is worse than being jealous of that person. Obsession, this is worse than being jealous of someone. Worse! So we need to bring about programs on TV, put it in the schools, teach it in the schools, especially in our colleges. We have people that are turning into, you know, adults, young men and women, and let the teachers, you know, talk to our young people. They too, after hearing of what the teacher has to say at school, if there's such a bad habit happening at the home, they could probably talk to their father, their uncle, or somebody, a family member, someone that is obsessed with another individual. And they too could bring about, you know, a level of help to that individual. These things have to be conducted. They must be taught to our kids. Somebody bring out a program. Yeah. A doctor, maybe. A counselor, not a doctor, a counselor. Should have a program funded maybe by someone, a private owner, private company, maybe the government. And let's do something on TV, let's do something on the radios, let's tell how, you know, about 3 or 4 people have lost their lives as a result of domestic violence this year alone. That shouldn't be. Let's learn to walk away. Girl doesn't want you anymore. By you abusing her will make it worse. Think about it. If a girl says she doesn't love you anymore, my brother, you could do what you want. As if you continue to abuse her verbally or physically, you're only making it worse. She doesn't want you anymore. You think it's by hitting her she's going to change her mind? No. She's not changing her mind when you start to hit her or insult her. You're only making the situation worse. Only making it worse. So I think it's difficult to walk away. A lot of men cannot just walk away. It's difficult. It's an egoistic thing. Men has the ego. Girl, you're with a girl, she's walking out on you. You're not pleased with the walkout, your friends, whatever other people may say, so it becomes an ego. But you have to be strong, my friend. You have to take it like a man. If you're a man, you take life, the ups and downs. This is why I play this at the end of my program, with great Ric Flair. You take life, the ups and downs. If you're a real man, you never go down, you stay up. That requires a lot of self-discipline and a lot of consultation with yourself. Yes, you consult with yourself. In a quiet place, you speak to yourself. And Champagne, boy, that girl don't love you anymore. Let's try to think of how you're going to handle this thing. She doesn't want you anymore. So by you hitting her or insulting her, it's not going to make it better. Speak to yourself. Have a consultation with yourself. And if men could learn to do that and accept the fact that this girl, this lady is walking on or moving on, despite what the embarrassments are, despite what the egos are, you say to yourself, okay, let's drop this. Leave it alone. Let's leave this alone. It's going to be tough, I'm telling you. It's going to be tough. It's going to be a few sleepless nights, but it's going to be way better than putting your hands on this lady or continue to abuse, because there may be some consequences better. And like I said, we have had about 3 or 4 of those killings as a result of domestic violence. So let's put out a program. Let's do something. Let's do something. Catherine Sillis, you have what's the name of it? Raise Your Voice. These kinds of programs need to be initiated. They need to be brought out to the general public. Speak to our men, because men are going through some pressures because of their egos. It's not their fault all the time. I'm not saying they should not be disciplined, but men has a particular ego, and they can't handle these kinds of situations. So they need some help. Not all men are strong to walk away. There are some men that cannot walk away. And they need help. They need a hand to hold. Somebody to say, buddy, I've been there before. I had that same problem. I was with this girl for 30 years. I loved her to death. We have 2 children. And one day she just decides to move on because she found another guy that she loved better than myself. I didn't know what to do, but I went through hell, but I came out on the other side. So men that have had those kinds of experiences can speak to these other men that don't have it, because not everyone is strong. They are weak people, weak-minded guys, that all they could see is to hurt this girl because they cannot have her anymore. We need people to speak to the weak ones. You think I didn't have a group well in my lifetime as a young boy? Of course I had my little group well. All of us did. All of us did. But what are you going to do about it? You have to be strong. You have to be disciplined. And then you go out of it. You know what the ratio is? I was at the field, and I said this before. I was at the field, Windu Philip Park, for the opening of Jazz. And I think the ratio right now in St. Lucia is 15 women to 1 man, 15, if not more. I was saying that to some guys. One guy laughed at me, he said, Champagne, not 15, he think it's 25. There are a lot of beautiful women in St. Lucia, a lot of beautiful girls, girls like crazy. And for the young boys to get themselves entangled with crime and drugs and alcohol, it's a shame. It's a shame to see these beautiful ladies we have, well-dressed, beautiful, they're I'm and here's the thing, There's not even much I could do. I can't do anything because I'm over the top of the mountain. I'm going down the other side. Down on the other side. I mean, I had my day, but I'm now on the other side, going down the hill. And you're saying to me all about this strapped young men, this, all those beautiful girls, pretty. You all don't see anything else to do but to put up a gun and go shoot people, get involved with drug trafficking, get involved with alcohol consumption and do all kinds of nonsense, do bullshit, get bikes, steal bikes, motorcycles, just ride, do nonsense. That's the best way to live for you guys. Best way to live. The amount of beautiful things you could do with so many beautiful girls in this country. Anyway, Bojos, according to Jukba, it is what it is. But we need some help. And that help has to come from those of us with a little more experience. Those of us that have gone through life, that have had that level of experience in various ways. Myself, you, and all of us. And the government that is blamed for everything will not help us. You could blame the government as much as you want. The government you're blaming could only do as much as they can. You are a government as well. You, the citizens of this country. So the government thing, drop it. Because the government has their time and place. You as a citizen have to do your part. Just like my caller from France. You could help. There's a lot you can do as an individual. You may not have a platform like I do to speak to other people on the radio, but you could speak in your community. You could speak to the young people. You could influence them in a nice way, positive way. So I say blame government. Let's help the police. Let's start there. Let's start helping the police. Let's start helping the police and try to get the trust of the police to ensure that they're not going to blow your cover. And the information that you're giving them has to be confidential between you and that individual. And ask the police if I could record that conversation with you, sir, because I want it to be very confidential. I do not want you to identify me to anybody else. So can I record that conversation you and I are having? And if it's a real police that is a confidential person, we'll tell you, okay, go ahead, record the conversation. So at that point, you know, if anything comes out, it is that same police officer that you gave the information. Is that not possible? Absolutely it is. It is possible. Anyway, let's take our final break. We have 8 minutes left. Boy, I sit here every morning at 9 o'clock, a little bit after that, until 12:30 on some days. Some of the days I go up until 11. And I do this, I mean, for my country. I bring it out, the little information that I get for St. Lucia. One guy said to me, but Champagne, but you're not even getting any money, but you spend all that time at the radio station. What's it worth for your time and your value? I said, I understand what you're saying. And I would love to be compensated in some way. But what do I do? If I'm not getting compensation, what do? I just pack up and leave? No, I don't just pack up and leave. There are some people that would love to hear something. Some people are not pleased with it, but some people would like to hear it. Now, it's not an election year, so the viewership or listenership is not that huge. Why? Because people love themselves some political rivalry. They love themselves some political drama. People love that. People, a lot of people, especially those that who are not supporters of the government, would not like to hear the government has developed, made a nice development at Banans, although it's to benefit the country. But that's not what they want to hear because they have become so political. I'm trying my best to see if I could make our people reduce on this political nonsense, although I have been involved with it myself my entire life. I'm trying to see if our people could love our country better than a political party. I'm trying to see if that's possible. I could do something about it. I'm not telling anyone to stop loving their political party. There's a time and place for everything. But I'm trying. I'm going to sit here for as long as I can to do what I have to do for the people of St. Lucia.